0: Allô, allô, Martin, quelle nouvelle? Ma jument grise, morte aujourd'hui? Expliquez-moi, cocher fidèle, comment cela s'est-il produit?
1: Cela n'est rien, madame la marquise, cela n'est rien, tout va très bien. Pourtant il faut que l'on vous dise, on déplore un tout petit rien. Et la pairie, dans l'incendie, qui détruisit vos écuries. Mais à part ça, madame la marquise, tout va très bien, tout va très bien.
0: Allô, allô, Pascal, quelle nouvelle? Mes écuries ont donc brûlé

0: Il y a un poster dans ma chambre. Sur le poster, il y a la reine d'Angleterre avec un chapeau anglais, une moustache anglaise, un costume à carreaux anglais. Elle boit du champagne anglais, elle tient une pancarte anglaise et il y a écrit « Labour Party ». Et ça, ça veut dire un truc anglais. Je sais pas quoi, mais un truc anglais qui a plus fait rigoler mon père que ma mère quand je l'ai acheté dans la boutique anglaise. Hier, j'ai été voir Grand-Pierre et je lui ai demandé pourquoi.
1: Les beaux partis, c'est le parti travailliste, oui, travailliste. En fait, comment dire, l'idée, c'est qu'il y a plusieurs sortes de gens. Il y a des gens qui aiment manger des fruits de mer avec du vin blanc dans un restaurant sous-chauffé en Bretagne. Et d'autres qui préfèrent du jambon avec du vin rouge dans un restaurant éclairé aux bougies en Espagne.
0: C'est toujours sous-chauffé en Bretagne?
1: Oui, c'est une tradition. C'est une région qui a de nombreuses traditions. C'est le principe de la Bretagne.
0: D'accord. Travailliste, ça veut dire qu'il ne met pas beaucoup de chauffage comme en Bretagne.
1: Ah non. Il y a des gens qui aiment les films avec des vampires, d'autres qui...

0: préfère ceux avec des acteurs qui s'embrassent sur la bouche. Des gens qui font du soignastique, d'autres qui lisent des bandes dessinées, des gens qui aiment bien aller voir un chanteur dans un stade de foot, d'autres qui préfèrent rester chez eux. Ça s'appelle les goûts. Tout le monde a des goûts différents.
1: D'accord, d'accord. Travailliste, ça veut dire soit on fait du soignastique, soit on lit des BD.
0: Non, on peut pas vraiment dire ça comme ça.
1: Travailliste, c'est plutôt aller voir un chanteur dans un stade de foot ou plutôt rester chez soi?
0: Oh.

Le visage de Léo s'illumine. Sa mère l'a emmené quelques mois plus tôt dans la célèbre station de radio pour y écouter un violoniste de renom. Il court aussitôt retrouver le guitariste et son orchestre.

0: Mais à son arrivée, l'enregistrement est terminé. Des flashs crépitent. Un groupe de journalistes se presse autour du maestro à la sortie du studio.
1: S'il vous plaît, quelques mots. On part d'un concert exceptionnel à Londres.
0: Exact. Et si vous le permettez, je dois rejoindre le bateau en partance pour l'Angleterre. Léo ne peut pas approcher le musicien, mais il ne perd pas un mot de ses propos. Profitant d'un instant d'inattention, il se glisse à l'arrière de la bouique et se cache entre les bagages et Lady Swift.

0: non, sans façon. Mascotte, vous empestez la domestication à pleine truffe. Vous avez choisi votre camp? Vous allez finir en dog.
1: Non, non, attendez un peu. Nous, chiens domestiques? Mais on n'a rien de domestique. Vous avez tout faux. On est comme vous, les gars. On hait les humains.
2: Ouais.
1: Ouais, grave.
2: C'est vrai.
1: Eh, nous, faut pas nous parler des bipèdes. Hein. J'ai pas raison, Dieu.
2: Ouais, on a tous les deux brûlé nos colliers, carrément.
1: Ah ouais, brûlés, réduits ensemble.
2: Et on a tué nos maîtres.
1: Ouais, une minute. Tu vas peut-être un peu loin, là, non? Ah non, il kiffe. Ouais, on les a fumés.
2: Ouais, c'est vrai.
1: Bang, bang, zigouillé à pas tenu.
2: Pour chaque maître que j'ai tué, si j'avais reçu $1.
1: Ah, de ouf.
2: J'aurais $1, voilà. Vu que j'ai tué que celui-là.
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Ah mais qu'est-ce que je fais ici moi? Oh non, oh déjà, j'ai pas de tâche et en plus je me retrouve au milieu de je ne sais pas quoi là, une grotte bizarre là. Il fait tout noir. Ah non, ça y est, il y a des néons qui s'allument. Ah oui, il y a celui-là. Mais oui, ça chauffe là, dis donc. Là, il fait chaud là. Wow, wow. Eh oh! Eh, non mais venez me chercher là, ça me fait trop chaud là! Venez me chercher! Non mais au secours là, mais c'est n'importe quoi là, il fait super chaud! Arrêtez, non mais je vais crever! Arrête! Laissez-moi sortir!

0: Marcel, ce sont des invités, ça ne se mange pas. Les filles, voici Marcel, mon... chien.
1: Oh, il est tout mimi.
2: Qu'est-ce que c'est que ce chien?
0: C'est... Je sais pas.

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0: trouvé les réponses?
1: Oui.
0: C'est tout ce qu'il te faut?
1: Oui.
0: Rien d'autre?
1: Non.
0: Alors, c'est un jeu d'enfant. Tu vas aller voir Lovelace.
2: Ah, Lovelace.
3: Allez voir Lovelace. Il est génial, Ramon.
0: Merci.
3: C'est toi le meilleur.
0: J'aimerais consacrer ce moment à moi-même.
3: Okay.
0: À mes pieds.
3: Oh, tape, mon pote.
0: Ça y est, je sens votre amour.
1: Qui c'est Lovelace?
0: Lovelace est le gourou.
3: Va voir Lovelace. Il a vraiment réponse à tout.
2: Réponse à tout.
1: C'est vrai?
3: Demandez-lui, il ne se trompe jamais.
2: Jamais.

Je suis Adam, prince d'Eternia, défenseur du secret du château des ombres. Lui, c'est Kringer, mon tigre domestique. Mon secret, c'est de posséder une force fabuleuse depuis le jour où j'ai levé mon glaive magique en criant « Par le pouvoir du crâne ancestral !» Je détiens la force toute puissante. Kringer se transforme alors en tigre de combat. Et moi, je deviens Musclor, l'homme le plus fort qui ait existé jusqu'ici. Les seuls à connaître mon secret sont la sorcière, le maître d'armes et Orko. Ils m'aident tous les trois à défendre le château des ombres contre les forces du mal.

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Rencontre sur le nez un grain de beauté qui lui dit: moi je peux t'apprendre à jouer, car je suis professeur de violoncelle, cher petit bouton de varicelle.

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0: inspecter le périmètre. Bien le bonjour, New York.
1: Hey, Popon.
2: Qu'est-ce que tu fais?
0: Qu'est-ce que tu crois que je fais? Je pourchasse le crime, petit toutou. Je fais des trucs de super-héros. Fut. Ah! Et je peux te dire, Max, que le premier qui vient nous chercher des poux, je vais lui présenter mes associés. Je parle de griffes et châtiments. Ah!

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0: Papa,
1: oui,
0: tu peux me raconter une histoire avec plein d'animaux, s'il te plaît?
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0: à moi.
1: À qui?
0: À moi.
1: À vous.
0: Un joyeux non-anniversaire à vous.
1: À moi?
0: Mais oui.
1: À moi.
0: Buvons du thé, encore du thé, en nous souhaitant, mon cher, un joyeux non-anniversaire, mon

0: anniversaire. Oh, parents.
1: Un anniversaire seulement parents.
0: Oh, mais il y a 364 non-anniversaires.
1: Aujourd'hui, nous fêtons un de cela.
2: Alors, c'est aussi mon non-anniversaire aujourd'hui.
1: Bien sûr.
0: Oh, que le monde est petit, Dieu du ciel.
1: Alors, dans ce cas... Joyeux non-anniversaire.
2: À moi.
0: À vous.
1: Un joyeux non-anniversaire.
2: À moi.
1: À vous.
0: Soufflez très fort sur la bougie et le vœu s'accomplit.

cette allocution abstraite ayant paru claire à l'interprète, il dit simplement d'un ton pénétré, voici la traduction, l'on vous a dit, entrez. Quoi, c'est tout ? Dit le français surpris.

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0: Oui, voyez-vous, quand ils s'approchent, il faut ranger leur poche.
1: Mince, j'avais pas vu l'heure. Désolé, Harry, je vais devoir te laisser. Dumbledore attend impatiemment son... Enfin, il m'attend impatiemment. Bon, ton train part dans 10 minutes. Voilà ton billet. Ne le perds pas, Harry, c'est très important. Ne le perds surtout pas.
2: Londres, Poudlard, voie numéro 9, 3 quarts. Mais Hagrid, il doit y avoir une erreur. C'est écrit voie numéro 9, 3 quarts. Ça n'existe pas. J'ai raison.

0: Les animaux malades de la peste. Un mal qui répand la terreur, mal que le ciel en sa fureur inventa pour punir les crimes de la terre, la peste, puisqu'il faut l'appeler par son nom, capable d'enrichir en un jour l'Achéron, faisait aux animaux la guerre. Ils ne mouraient pas tous, mais tous étaient frappés. On n'en voyait point d'occupés à chercher le soutien d'une mourante vie. Nul mets n'excitait leur envie, ni loup, ni renard n'épiaient la douce et l'innocente proie. Les tourterelles se fuyaient, plus d'amour, partant plus de joie. Le lion tint conseil et dit « Mes chers amis, je crois que le ciel a permis pour nos péchés cette infortune. Que le plus coupable de nous se sacrifie aux traits du céleste courroux, peut-être il obtiendra la guérison commune. L'histoire nous apprend qu'en de tels accidents ont fait de pareils dévouements. Ne nous flattons donc point, voyons sans indulgence l'état de notre conscience. Pour moi, satisfaisant mes appétits gloutons, j'ai dévoré force moutons. Que m'avait-il fait? Nulle offense. Même il m'est arrivé quelquefois de manger le berger. Je me dévouerai donc s'il le faut. Mais je pense qu'il est bon que chacun s'accuse ainsi que moi, car on doit souhaiter, selon toute justice, que le plus coupable périsse.
1: « Sire, dit le renard, vous êtes trop bon roi. Vos scrupules font voir trop de délicatesse. Eh bien, manger mouton, canaille, sotte espèce, est-ce un péché ? Non, non, vous leur fîtes, Seigneur, en les croquant beaucoup d'honneur. Et quant au berger, l'on peut dire qu'il était digne de tout mot, étant de ces gens-là qui, sur les animaux, se font un chimérique empire. »
0: Ainsi dit le renard, et flatteur d'applaudir. On n'osa trop approfondir du tigre, ni de l'ours, ni des autres puissances les moins pardonnables offenses. Tous les gens, querelleurs jusqu'au simple matin, au dire de chacun, étaient de petits saints. L'âne vint à son tour et dit
2: « J'ai souvenance qu'en un pré de moine passant, la faim, l'occasion, l'herbe tendre, et je pense, quelque diable aussi me poussant, je tondis de ce pré la largeur de ma langue.
0: Je n'en avais nul droit, puisqu'il faut parler net. » À ces mots, on cria « Haro sur le baudet !» Un loup quelque peu clair prouva par sa harangue qu'il fallait dévouer ce maudit animal, ce pelé, ce galeux d'où venait tout le mal. Sa peccadille fut jugée un cas pendable. Manger l'herbe d'autrui, quel crime abominable! Rien que la mort n'était capable d'expier son forfait. On le lui fit bien voir.
2: Selon que vous serez puissant ou misérable, les jugements de cour vous rendront blanc ou noir.

0: justement le poisson qu'on cherchait.
1: Yeah, man.
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1: Tout de suite, man.
2: 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Bouillaka. Comment ça va, les refrains? 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Ah, ok.
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0: accepter. Je vais t'attraper, te bâillonner, te mettre dans la cage de ton stupide perroquet avec ton cher papa et ton ami Barbe Molle et tous vous débarquer sur l'île de la sirène hantée. Tu pourras t'entraîner à l'épée pour le restant de tes jours.
1: Ah ça, pour parler, tu es doué. Mais reste bien concentré.

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1: Bah, c'est des ratiches.
0: Ah, d'accord.
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1: Papa.
2: Ouais.
1: C'est quoi un zombie?
2: 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Alors il revient, tant bien que mal.
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2: Pas tous, mais celui qui est dans la chanson, il est à croquer.
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0: Tu en avais déjà vu des fées avant?
1: Ouais.
0: Oui? Où ça?
1: Une fée qui s'envolait dans le ciel.
0: Et t'es allée dans sa maison, toi?
1: Oui.
0: Oui? Et qu'est-ce qu'on mange alors chez la fée?
1: On mange des gâteaux.
0: Ouais.
1: Et des hamburgers.

0: sais pas.
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0: Il nous faut un peu de sucre, c'est d'accord, et de l'oxygène, bien entendu, et de l'eau, des acides aminés, oui, mais surtout des protéines. Les protéines, la moitié de notre consistance. Bon, comment de plus en plus de graisse? Oh, c'est bizarre, ça. Ah, une pincée de sel. Bon, mais c'est tout. Il n'y a plus qu'à passer commande au chef gardien de la membrane, tout en lui recommandant de bien respecter...
1: Secteur 4000, à toutes les cellules du secteur 4000, programmez la fabrication de collagène expédié aussitôt prêt, terminé.
0: Oh. Dites donc, quartier général, ça ne peut pas attendre un peu cette commande? J'aimerais bien satisfaire d'abord mes propres besoins, hein?
1: Ordre de l'organisme général, la peau vient d'être lésée, alors ne discutez pas. Vous savez que les commandes pour l'export sont prioritaires.
0: Bon, vous avez entendu, je suppose, on annule tout et on recommence. Salle des chromosomes, une commande de collagène très urgente. Envoyez les messagers ARN avec les plans de fabrication vers le centre de montage, compris ?

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0: Ah non zut,
1: ça c'est la pâte à crêpes. Hein.
0: Ça y est, la recette me revient. Voler des pommes, casser un œuf. Mettez au four thermostat 9. Et vous avez.
1: Ah mince, une tarte tatin.

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2: À ta santé.
3: Non merci, Eddie, je freine l'alcool.
2: Bois ce verre.
3: Mais je ne veux pas de ce verre.
2: Il ne veut pas de ce verre. Il veut.
3: Je veux pas.
2: Tu veux.
3: Je veux pas.
2: Tu veux.
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3: Écoute, quand je dis je veux, ça veut dire je veux.

0: Et voici l'histoire suivante qui raconte comment le chameau acquit sa bosse. Au commencement des temps, quand le monde était tout neuf et tout, et que les animaux commençaient juste à travailler pour l'homme, il y avait un chameau qui vivait au milieu d'un désert hurlant, car il ne voulait pas travailler. D'ailleurs, c'était un hurleur lui-même. Alors, il se nourrissait de bouts de bois, de tamaris, de plantes grasses et de piquants d'épines, avec une douloureuse paresse. Et lorsqu'on lui adressait la parole, il répondait « bof », simplement « bof » et rien d'autre. Alors, le cheval vint le trouver le lundi matin avec une selle sur le dos et un morse dans la bouche, et il lui dit « Chameau, ô chameau, viens donc trotter comme nous tous !»« Bof !» dit le chameau. Et le cheval s'en fut le répéter à l'homme. Alors, le chien vint le trouver avec un bâton dans la gueule et il lui dit « Chameau, ô chameau, viens donc chercher et rapporter comme nous tous !»« Bof !» dit le chameau. Et le chien s'en fut le répéter à l'homme. Alors, le bœuf vint le trouver avec un joug sur la nuque et il lui dit « Chameau, ô chameau, viens donc labourer comme nous tous !»« Bof !» dit le chameau. Et le bœuf s'en fut le répéter à l'homme. À la fin de la journée, l'homme convoqua le cheval, le chien et le bœuf, et il leur dit « Vous trois, ô vous trois, je suis navré pour vous, avec ce monde tout neuf et tout, mais cette chose qui dit bof est incapable de travailler, sinon elle serait déjà là. Je vais donc la laisser en paix et vous devrez travailler deux fois plus pour la remplacer. » Cela mit les trois très en colère, avec ce monde tout neuf et tout, et aussitôt ils tinrent conseil, un Indaba, un Punchayet et un Powo à la limite du désert. Le chameau arriva en mâchant ses plantes grasses avec une paresse encore plus douloureuse, et il se moqua d'eux. Puis il dit « bof » et repartit. C'est alors qu'arriva le djinn responsable de tous les déserts, enroulé dans un nuage de poussière. Les djinns voyagent toujours de cette manière, car c'est magique. Et il s'arrêta pour palabrer et tenir un powo avec les trois. « Djinn de tous les déserts, dit le cheval, quelqu'un a-t-il le droit d'être paresseux dans ce monde tout neuf et tout ?»«
1: Certainement pas, répondit le djinn.
0: Eh bien, dit le cheval, il y a quelqu'un au milieu de ton désert hurlant. C'est un hurleur lui-même, avec un long cou et de longues pattes, qui n'a absolument rien fichu depuis lundi matin. Il refuse de trotter. « Ouh !» dit le djinn en sifflant. « C'est mon chameau, par tout l'or de l'Arabie. Et que dit-il »« Il dit bof !» dit le chien. « Et il refuse d'aller chercher et de rapporter. »«
1: Ne dit-il rien d'autre ?»«
0: Seulement bof !»« Et il refuse de labourer !» dit le bœuf.
1: « Très bien !» dit le djinn. « Je vais le faire bosser, si vous voulez bien attendre une minute. »
0: Sur ce, le djinn s'enroula dans son manteau de poussière, s'orienta dans le désert et trouva le chameau, toujours aussi douloureusement paresseux, qui admirait son reflet dans une flaque d'eau. « Mon long et bouillonnant ami, dit le djinn, il paraît que tu ne veux pas bosser dans ce monde tout neuf et tout ?»«
1: Bof, dit le chameau. »
0: Le djinn s'assit, le menton dans la main, et se mit à réfléchir à une grande magie, tandis que le chameau continuait à s'admirer dans la flaque d'eau. « Tu donnes du travail supplémentaire aux trois depuis lundi matin à cause de ta douloureuse paresse, » dit le djinn. Et il continua à réfléchir à des magies, le menton dans la main.
1: « Bof !» dit le chameau.
0: « Je ne répéterai pas ça si j'étais toi, » dit le djinn. « Tu pourrais le dire une fois de trop. » « Je veux que tu bosses !»«
1: Bof !» dit encore une fois le chameau.
0: Mais à peine eut-il prononcé ce mot qu'il vit son dos, dont il était si fier, s'enfler, s'enfler, jusqu'à devenir une grosse bosse ballottante. « Tu as vu ça ?» dit le djinn. « Voilà ce que tu t'es mis sur le dos en refusant de bosser. Nous sommes aujourd'hui jeudi, et tu n'as rien fait depuis que le travail a commencé lundi. Maintenant, tu vas bosser. » « Comment le pourrais-je ? » dit le chameau. « Avec cette chose sur le dos ?»«
1: C'est exprès, » dit le djinn, « pour te punir d'avoir manqué ces trois jours. Désormais, tu pourras bosser trois jours sans manger en vivant sur ta bosse. Et ne dis pas que je n'ai jamais rien fait pour toi. Sors du désert et va rejoindre les trois. Et apprends à te conduire. Allez, hop ! Et hop, le chameau s'enfuit rejoindre les trois. Et depuis ce jour, le chameau bosse. Nous disons maintenant qu'il travaille pour ne pas le vexer. Mais il n'a jamais rattrapé les 3 jours de travail qu'il avait manqué au commencement du monde et il n'a jamais appris à se conduire. Laide est la bosse du chameau que l'on veut voir au zoo, mais plus laide encore est la cosse de celui qui point ne bosse. Grosse et adulte aussi, hihi, l'ennui nous saisit, hihi. Si nous n'avons rien à faire, comme le chameau sa bosse, traînant notre cosse, nous en avons plein le dos. Au saut du lit, sourcils froncés, l'air maussade et renfrogné, nous prenons, bougeons, ronchons, marmonnant et grognonnant, notre bain, nos bottes et nos jouets. Nous voudrions un petit coin, je sais que tu en as un. Un abri pour le jour où nous en avons plein le dos. Or, ce mal point ne guérit, en restant assis, à lire en paix au coin du feu, mais en prenant pelle et houe pour creuser un trou et suer un peu. Alors, par enchantement, grâce au soleil et au vent, tu verras filer ta cosse, cette horrible cosse dont nous avons plein le dos. Car il m'arrive aussi, hi hi, d'être saisi d'ennui, hi hi, lorsque je n'ai rien à faire. Nous traînons tous notre cosse, comme le chameau sa bosse, grosse et adulte aussi, hi hi.

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0: police.
1: Et vous ?
2: Inspecteur de police.
3: Ça tombe bien.
2: Quoi ?
3: Que vous soyez inspecteur de police.
2: Pourquoi ?
3: Parce que je viens d'assister à un meurtre dans le métro.
2: Ah ouais ?
3: Oui. Le pauvre bougre, il a ramassé un coup de couteau dans le ventre.
2: Ah bon ?
3: Bah oui. Et puis ce qui m'emmerde, c'est que le couteau, c'était le mien.
2: Et alors ?
3: Bah, mettez-vous à ma place. Je me pose des questions.
2: Quelles questions ?
3: Bah, je me demande si c'est pas moi qui l'ai tué.
2: Vous n'avez pas une tête à tuer les gens ?
3: Mais je peux vous montrer le couteau, si vous voulez. Il est chez moi, dans la machine à vaisselle.

0: Pendant ce temps, Jean-Pierre, seul chez lui, écoutait au dehors les bruits de plus en plus forts qui venaient du village. Il se dit
1: « Ça y est, les Fanqués ont attaqué !»
0: Mais en tendant l'oreille, il comprit que ces cris étaient en réalité des cris de joie et de liesse des habitants. Il prit son manteau et sortit. 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

0: Bonjour et bienvenue sur RPG, Radio Pompidou-Garenne. Nous sommes des CM2 de l'école élémentaire Les Garennes et des 6e du collège Georges Pompidou. Aujourd'hui, dans ce 3e épisode de notre podcast intitulé « L'info à travers leurs yeux », nous allons vous présenter une pionnière de l'informatique, Ada Lovelace.
1: Aujourd'hui, on remonte le temps, direction une époque où il n'y avait rien.
2: T'exagères pas un peu ?
1: Non, pas du tout. Il n'y avait pas de réseau, pas d'écran, pas de jeux vidéo.
2: Quoi ? Mais ils faisaient quoi de leur vie ?
3: J'emmène quand même mon téléphone.
4: Tu peux toujours essayer, mais t'auras pas de wifi de toute façon.
2: C'était quand, au juste, cette époque ?
0: En 1815, il y a plus de 200 ans.
3: Effectivement, à cette époque-là, il n'y avait pas d'ordinateur.
0: Et c'est là qu'entre en jeu le personnage principal de notre histoire, Ada Lovelace.
3: Ada Lovelace est née en 1815 à Londres, en Angleterre. Ce n'était pas une petite fille comme les autres. Elle a eu de la chance d'apprendre plein de choses à la maison. Elle avait une sacrée grosse tête.
2: Sa matière préférée était les mathématiques. Elle comprenait des choses super compliquées, voire même incompréhensibles pour beaucoup d'enfants.
1: Un jour, elle rencontre Charles Babbage.
0: Si vous voulez, c'est un peu le geek de l'époque.
2: C'est pas faux, il a inventé une machine bizarre avec plein d'engrenages, de roues, de chiffres.
1: Oui, cette machine s'appelle la machine analytique.
3: C'est un peu l'ancêtre de l'ordinateur, si vous préférez.
0: Et Ada Lovelace dans tout ça ?
2: Charles Babbage a très vite compris qu'Ada n'était pas une femme comme les autres et qu'elle avait de grandes compétences. Il lui a donc donné les plans de sa machine. Ada a alors très vite découvert qu'elle avait une mémoire dont le contenu pouvait être modifié en lui donnant une suite d'instructions.
0: Un programme, tu veux dire ?
2: Mais oui, comme en CM2 quand on travaille sur le logiciel, les chevaliers de la programmation.
1: C'est pour ça qu'elle est considérée comme une pionnière de l'informatique.
0: La première programmeuse de l'histoire.
2: Même à cette époque, elle faisait du codage ?
3: Oui, tout à fait. Le codage consiste à donner des instructions à un ordinateur pour qu'il exécute des tâches.
1: Ah, c'est ce que font aussi les programmeurs informatiques. Ils créent des codes, développent des logiciels ou des applications.
0: Malheureusement, elle est morte très jeune, à l'âge de 36 ans.
3: Aujourd'hui, un programme porte son nom, le programme ADA.
2: Nous espérons que cet épisode vous a plu. Nous vous retrouverons la semaine prochaine pour la suite de notre podcast, L'info à travers leurs yeux. Dans le prochain et dernier épisode, nos camarades vous présenteront Lee Miller, une photographe de guerre. Bonne journée à tous, à bientôt sur RPG.

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3: Good morning, bonjour. Pour le mois de juin, la Maison de l'Europe Angers et Maine-et-Loire Europe Direct vous emmène à la découverte du Luxembourg.

0: Le Luxembourg est le deuxième plus petit pays de l'Union européenne avec une superficie de 2100 km². C'est d'ailleurs l'un de ces pays fondateurs de l'Union européenne. La capitale du Luxembourg est la ville de Luxembourg au sud du pays. Celui-ci est entouré par l'Allemagne, la Belgique et la France. Le savais-tu? Le Luxembourg possède trois langues officielles, le luxembourgeois, le français et l'allemand. Le Luxembourg est une monarchie, c'est-à-dire c'est le roi qui dirige le pays. Tiens d'ailleurs, les voici qui arrivent.
1: Bonjour, guten Morgen. Je me présente, je suis Henri, le grand-duc de Luxembourg. Laisse-moi te raconter l'histoire de mon pays et comment nous sommes devenus le pays qui se développe le mieux en Europe. Tout commence en 963 lorsque le comte Siegfried fait un échange contre une parcelle de terre sur laquelle il construit un château appelé Lucilenburg ou Luxembourg en français. Avec le temps, ce château se développa et une ville se créa, la ville du Luxembourg. La ville est donnée de main en main, elle fut tantôt une partie de l'Espagne, de la France, de la Belgique ou des Pays-Bas. En 1830 commence une période trouble où les habitants ne savent pas à quel roi ils doivent faire allégeance, celui de la Belgique ou celui des Pays-Bas. Et c'est en 1839 que le Luxembourg se détache entièrement des Pays-Bas afin d'être considéré comme un pays à part entière. À partir de cette époque, on assiste à un développement parfait du Luxembourg. On y construit des chemins de fer afin de faire circuler des trains. On y découvre des mines de charbon et autres qui permettent à mon pays de s'enrichir. Le savais-tu? En 1944, le Luxembourg et ses voisins, la Belgique et les Pays-Bas, décident de conclure un accord intergouvernemental appelé le Benelux. Aujourd'hui, cet accord existe toujours. Et c'est pour ça que dans les livres de géographie, tu pourras apercevoir le nom de Benelux pour parler de la Belgique, des Pays-Bas et du Luxembourg. Pour terminer, en 1951, le Luxembourg et d'autres pays se rassemblent afin de former la CECA, Communauté Européenne du Charbon et de l'Acier, qui deviendra par la suite l'Union Européenne en 1992. Je dois te quitter, je suis attendue pour une cérémonie en salle du trône. Au revoir et à bientôt! Adi biscoche fan!

0: Bonjour, good morning, je suis Choupi, le célèbre petit pingouin adoré des enfants. Comme je suis mi-français, mi-luxembourgeois, je vais te parler de la culture de Luxembourg. Pour commencer, notre pays est culturellement très riche. Ainsi, notre capitale a été élue deux fois capitale de la culture européenne en 1995 et en 2007. Et ce n'est pas étonnant car la ville de Luxembourg possède une énorme vie culturelle. Depuis, son patrimoine est listé patrimoine mondial de l'UNESCO. Pour un petit pays comme le mien, c'est très impressionnant, tu ne trouves pas? Si tu viens dans la belle ville de Luxembourg, viens assister à une représentation de théâtre au Grand Théâtre de la ville, puis continue la visite par la Philharmonie qui est une salle de concert moderne connue dans le monde entier. De plus, je te conseille de te promener et de boire une limonade dans les rues du quartier historique. Ces quartiers pittoresques sont chargés d'histoire et tu y trouveras de nombreux parcs pour te reposer. Enfin, ne manque pas les dynamiques quartiers de la ville haute. Si tu es en plein cœur de la ville, c'est là où tu pourras faire les magasins pour ramener plein de souvenirs de Luxembourg. Ensuite, si tu veux sortir de la ville, ne manque pas de visiter des châteaux perdus en pleine nature. Les châteaux de Luxembourg sont une fois de plus les symboles d'un riche héritage culturel du pays. Mes châteaux préférés se trouvent dans la région de Mullertal, proche de la capitale et abritent les deux magnifiques châteaux de Beaufort. Tu peux facilement combiner une visite des châteaux avec un parcours de randonnée et ainsi découvrir la nature et les spécialités culinaires de la région. Un programme qui donne envie, n'est-ce pas? Oh non, je dois partir. J'oublie mon ami Doudou à la maison, comme tu le sais, nous sommes inséparables. Au revoir, adi!
1: Bonjour, Gaudet Moyenne, je suis Robert Schumann, célèbre homme d'État franco-luxembourgeois des années 50. Je suis notamment à l'origine de la création de l'Union Européenne. Je vais te parler du mode de vie des luxembourgeois. Le Luxembourg étant proche de la France, le mode de vie est assez similaire au nôtre. Néanmoins, il est dit que la vie au Luxembourg est très agréable. C'est un pays où il fait bon vivre et où on s'y sent en sécurité. Aussi, ce pays est réputé pour être cosmopolite, c'est-à-dire que près de la moitié des habitants viennent d'un autre pays, ce qui crée un important mélange de cultures et de langues qui enrichissent la vie au Luxembourg. Ensuite, parlons un peu de gastronomie. Le Luxembourg possède de nombreuses spécialités culinaires et des boissons très populaires. La cuisine locale luxembourgeoise tient son origine de l'activité paysanne et ses produits les plus reconnus sont les charcuteries, les fromages et les vins. C'est une cuisine plutôt simple qui utilise les pommes de terre comme ingrédient de base et de la viande. Si tu viens au Luxembourg, tu dois venir goûter la Bunechlup. C'est une soupe aux haricots larges, un plat traditionnel luxembourgeois composé de pommes de terre, de poireaux, de carottes, d'oignons et de lard. Certaines régions y mettent des viandes supplémentaires comme la Metwurst, une saucisse locale. Il y a aussi le Grampetschleker, c'est une délicieuse spécialité qui est une simple galette de pommes de terre et aux œufs, assaisonnée d'oignons, d'échalotes, de persil et de poivre. Et pour le dessert, tu dois absolument venir goûter la célèbre tarte aux prunes appelée la Kätzchentart. Un délice pour les plus gourmands. De nombreuses autres recettes existent au Luxembourg, c'est pour ça que tu dois venir toutes les goûter avec ta famille. Enfin, laisse-moi te parler de la langue. Bien qu'au Luxembourg, les gens parlent beaucoup le français, il existe comme en Belgique ou en Suisse, quelques différences linguistiques avec notre français. Alors si ça te dit, je vais t'apprendre quelques expressions du pays. À ton avis, que veut dire l'expression « on base » ? Tu donnes ta langue au chat ? Ça veut dire qu'on s'en va. Donc pour partir d'un lieu, un luxembourgeois dira « je base » au lieu de « je m'en vais ». Ensuite, pour dire par exemple « la voiture de mon père », les luxembourgeois disent « à mon père sa voiture ». Étrange, non ? Enfin, sais-tu comment les luxembourgeois disent « merci beaucoup » ? Non ? Ils disent « villemol merci ». Tu vois, leur français est très différent du nôtre, c'est ce qui fait la richesse de la langue. Oh non, le temps passe si vite, j'ai beaucoup de travail, je dois partir. En tout cas, j'ai adoré te présenter le Luxembourg et j'espère t'y voir très bientôt. Et nous nous retrouvons en septembre après les vacances d'été pour continuer notre tour d'Europe. Au revoir et à bientôt. Adi.
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1: Bonjour et bienvenue dans notre émission hebdomadaire Le rendez-vous spatial. Aujourd'hui, nous partons de nouveau à la découverte de l'actualité de l'espace. Nous parlerons des lunes de Jupiter. Nous sommes accompagnés de notre chroniqueur habituel Aymeric. Comment vas-tu ?
2: Bien, merci.
1: Nous serons également avec notre intervieweur Gabriel sur place avec Gabriel Toby, directeur de recherche. Ça fait quand même beaucoup de Gabriel. Et enfin, nous aurons aussi la chance d'accueillir une invitée surprise, alors restez à notre écoute. On va commencer avec toi, Aymeric. Peux-tu nous présenter brièvement les principales lunes de Jupiter ?
2: Au total, on compte près de 80 lunes, mais la majorité sont juste des gros cailloux. Galiméade, Callisto, Io et Europe sont les quatre principales lunes de Jupiter, toutes découvertes par Galilée.
1: Galilée, c'est...
2: Galilée est un savant du XVIe siècle. Réputé pour son astronomie, il a notamment créé la première lunette astronomique.
1: Merci. Donc, Aymeric, on va commencer de la plus petite lune à la plus grande, c'est ça ?
2: Non, c'est l'inverse. Commençons par Galiméade. Galiméade est une lune de glace avec son diamètre de 3200 km et une masse 40 fois inférieure à celle de la Terre. Sa température est de moins 164 degrés. Il est le plus gros satellite du système solaire. On a d'ailleurs trouvé des traces d'O2.
1: De l'O2, comme l'air qu'on respire ?
2: Oui, c'est ça. Concernant Callisto, c'est une lune rocheuse de 4800 km de diamètre, où il fait moins 140 degrés.

0: 1,8 million de kilomètres. On trouve à sa surface des traces d'oxygène et de dioxyde de carbone.
1: Et du coup, il reste Io et Europe.
0: Pour Io, c'est une lune rocheuse aux couleurs jaune et verte, comme notre beau stade nantais.
2: C'est fait ! La voilà, la quatrième Coupe de France dans l'histoire du Football Club de Nantes, soulevée par Ludovic Blas.
0: Elle peut atteindre des températures de 1750 degrés, mais gèle toutes les 48 heures à l'ombre de Jupiter et ne présente aucun gaz. Elle a une masse 110 fois inférieure à celle de la Terre et elle a un diamètre de 3600 km. Enfin, Europe est la deuxième lune de glace de Jupiter et sûrement la plus belle de nuit. Elle émet une superbe couleur bleue et est l'une des rares lunes à avoir une atmosphère. Un milliard de fois moins dense que celle de la Terre, elle a un diamètre de 3100 km.
1: Ça fait beaucoup d'infos. Merci Aymeric pour ton aide précieuse à chaque fois. Et maintenant, on rejoint Gabriel en direct de l'Université de Nantes. Tu nous entends, Gabriel ?
3: Oui, Naïl, je vous reçois. Bonjour à toutes et à tous, je suis actuellement avec Gabriel Toby, directeur de recherche au CNRS, qui a accepté de répondre à nos questions. Pour commencer, Monsieur Toby, quelle lune de Jupiter est la plus intéressante pour y vivre ?
4: Donc, quelle que soit la lune de Jupiter, il va être assez difficile d'y vivre, en tout cas à sa surface. Ce qu'il faut bien garder en tête, que les lunes de Jupiter se trouvent très loin du Soleil, qui fait qu'il fait extrêmement froid à leur surface, de l'ordre de moins 180, moins 190 degrés. Donc dans ces conditions, toute vie est quasiment impossible, et même la vie humaine, très, très difficile. Par contre, dès qu'on s'enfonce un peu en profondeur dans les plus grosses lunes glacées, donc que ce soit Europe, Ganymède et Callisto, à une certaine profondeur, on peut atteindre des conditions qui vont être proches du 0 degré Celsius, donc qui paraît encore relativement froid, mais qui reste des conditions un peu plus tempérées. Par contre, comme je le disais, on est plus en profondeur à l'intérieur, donc dans ces conditions-là, les pressions sont très élevées. Ce qui fait qu'une vie serait possible, mais une vie humaine quasiment impossible. Il faut s'imaginer à peu près comme si les hommes vivaient au fond des océans sur Terre, donc à plusieurs kilomètres de profondeur. On n'arrive pas à envisager une civilisation qui puisse se développer dans ces conditions-là. Donc de la même manière, dans les lunes de Jupiter, même si une vie microbienne pourrait potentiellement être possible, il va être quasiment impossible d'avoir une vie complexe telle qu'on peut l'avoir sur Terre.
3: Et d'un point de vue scientifique ?
4: Io, par exemple, la lune la plus proche de Jupiter va être très intéressante parce qu'on va pouvoir étudier du volcanisme à sa surface, qui nous donne des informations sur des processus qu'on puisse passer sur la Terre, sur la Terre primitive. Sur Europe, on peut étudier des océans sous une croûte de glace dans lequel potentiellement une vie microbienne aurait pu se développer dans le passé et pourrait toujours être présente à l'heure actuelle, ce qui nous donnera des informations sur l'origine de la vie dans le système solaire. Sur Ganymède, la plus grosse lune, on a un champ magnétique très intense, et c'est un des rares corps du système solaire qui a un champ magnétique toujours actif, donc c'est très intéressant d'aller comprendre comment un objet comme Ganymède a été capable de maintenir un champ magnétique, ce qui va nous permettre aussi de faire des comparaisons avec le champ magnétique terrestre. Et enfin, Callisto, la lune la plus lointaine par rapport à Jupiter, c'est un objet très ancien, qui est criblé de cratères, mais justement l'étude de cet objet nous donne des informations sur les tout premiers âges du système solaire et les tout premiers âges du système de Jupiter, et donc donne des informations sur comment les planètes ont pu se former et les lunes de ces planètes géantes ont pu se former.
3: Avez-vous déjà travaillé sur une sonde qui a pour destination une des lunes de Jupiter ?
4: Donc je travaille en particulier sur deux projets qui sont en cours de développement et de finalisation, qui vont partir un premier en 2023, donc ça s'appelle JUICE, donc c'est le Jupiter Icy Moon Explorer, qui est une mission de l'Agence Spatiale Européenne, qui va être envoyée pour aller étudier le système de Jupiter dans son ensemble, et qui va se focaliser à la fin de la mission, principalement sur la Lune Ganymède, en se mettant en orbite. Donc ça va être la première fois qu'on va envoyer un engin aussi lointain qui va se mettre en orbite autour d'une Lune. Et puis en parallèle, il y a une autre mission qui va partir en 2024, qui a pour objectif d'aller étudier Europe, comme son nom l'indique, elle s'appelle Europa Clipper, donc c'est une mission de la NASA, sur lequel aussi je travaille actuellement. Donc ces deux missions vont être dans le système de Jupiter à peu près à la même période, donc à partir de 2030, entre 2030 et 2035. Et toutes les informations qu'on va collecter pendant cette campagne d'observation vont nous permettre de préciser les sites, en particulier sur Europe, sur lesquels on pourra envoyer dans un deuxième temps des sondes qui se poseront à la surface pour aller faire des analyses très détaillées, et notamment essayer de trouver s'il y a vraiment des traces de vie ou non à l'intérieur de l'océan d'Europe.
3: Merci Monsieur Toby d'avoir pris le temps de répondre à nos questions.
1: Merci Gabriel, ou plutôt les deux Gabriels, de nous avoir partagé toutes ces informations. Retour au plateau. Je sais que vous l'attendez tous, voici notre invité surprise, grande scientifique de renommée internationale diplômée de Polytechnique, j'ai nommé Charlotte Coué. Aujourd'hui, vous venez pour nous parler de la future mission Europa Clipper, qui est un grand projet.
5: Effectivement, un très grand projet.

0: Elle partira en octobre 2024 pour une mission de 3 ans. Elle a pour but d'étudier en survol, plus précisément Europe, un des satellites naturels de Jupiter. Cette mission est une coopération entre l'Agence spatiale européenne et l'Agence américaine.
1: Très intéressant. On a d'ailleurs une question de Béatrice Tual à Nantes qui se demande pourquoi cette mission.
0: Très bonne question Béatrice. Alors cette mission a bien évidemment un objectif scientifique. Grâce à la mission Galileo de 1990, on a découvert un océan liquide sous une surface de glace et pourrait donc avoir habité une forme de vie. Elle emporte 9 instruments scientifiques pour 82 kilos sur un total de 6 tonnes. Elle sera lancée par Falcon Heavy, fournie par SpaceX.
1: Mais Charlotte, comment les instruments vont fonctionner ? Je suppose que vous n'allez pas brancher un énorme câble à la Terre.
0: Tous les instruments vont être fournis en énergie avec des panneaux solaires.
1: Mais cette mission, ce matériel, ce lancement, ces recherches, ça doit coûter très cher.
0: Effectivement, comme chaque mission spatiale, le coût est énorme. Sans même prendre en compte le lancement, cela va coûter 3,1 milliards de dollars, soit un peu moins de 3 milliards d'euros. Malgré l'appui du Congrès américain, les finances manquent.
2: Il faudrait faire une cagnotte litchi.
1: Quand est-ce que la mission arrivera sur place pour commencer les récoltes d'informations ?
0: Elle sera en orbite le 11 avril 2030. Enfin, s'il n'y a aucun contretemps.
1: Merci Charlotte d'être venue pour nous parler de ce beau projet. Nous espérons vous recevoir de nouveau quand la mission sera en activité.
0: Eh bien, merci à vous de m'avoir reçue.
1: C'est donc la fin de notre émission et je vous dis merci. Merci de toujours être présent chaque semaine pour nous écouter, ça fait vraiment plaisir. On remercie également nos invités Charlotte, Aymeric et Gabriel qui nous ont permis d'en savoir un peu plus sur les lunes de Jupiter. On se voit la semaine prochaine afin d'aborder le sujet des trous noirs avec Dominique Tachel. C'était le rendez-vous spatial. Excellente journée à l'écoute de Sun.
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0: Ah, c'est de ouf, ces mecs.
1: Eh, mais ils se prennent pour qui?
0: Ils se prennent pour Zinedine Zidane.
1: Eh, mais ils sont des fous, quoi.
2: Ok.
1: Fais partie, alors.
2: Pose la balle. Allez, engagement.

0: La petite Anaïs est bien triste. Voilà plus d'un mois que sa maman est malade et personne n'arrive à la guérir. Tandis qu'elle se désole, la porte s'ouvre et la vieille voisine entre dans la chambre.
1: Il paraît que ta mère est malade, petite. Il fallait venir me chercher. Je sais très bien soigner les gens.
0: Si tu veux que ta maman guérisse, il lui faut faire une tisane avec une plante de la montagne, l'eau pure du torrent et un œuf de poule faisane. Il fait nuit et sa maman s'est endormie. Alors la petite Anaïs met son châle, son écharpe et ses bottes, prend son panier et sa gourde, allume une bougie et s'en va. Elle marche depuis un long moment lorsqu'une femme surgit devant elle. Ses cheveux d'argent brillent sur sa longue cape noire. Elle lui dit « Qui t'a permis de venir ici ? Je suis la nuit et tu n'as pas le droit d'être chez moi. »
1: « Oh, pauvre nuit, comme ça doit être triste pour vous de ne jamais voir la lumière. Tenez, je vous donne ma bougie. »
2: « Sais-tu qu'il y a plus de 1000 ans que je suis ici ? Et personne encore ne m'a donné un peu de lumière. Tu es une brave petite fille. Va où tu veux. »
0: Anaïs poursuit donc son chemin. Anaïs arrive au torrent. Elle prend sa gourde pour la remplir d'eau pure, mais un petit nain jaillit du torrent en tordant sa barbe pleine d'eau. Il se fâche.
3: « Je t'interdis de prendre de mon eau. Je suis le torrent et cette eau est à moi. »
1: « Oh, pauvre torrent, comme ce doit être triste pour vous de toujours boire de cette même eau. J'ai un peu de sucre dans ma poche. Prenez-le, vous verrez comme cela donne bon goût.
4: Mmh, »« Oh, sais-tu qu'il y a plus de 1000 ans que je suis ici et personne encore ne m'a donné un peu de goût. » Tu es une brave petite fille. Prends toute l'eau que tu veux, remplis ta gourde et reprends ton chemin.
0: Anaïs arrive bientôt au nid de la faisane qui refuse de lui donner un œuf.
1: Ces œufs sont à moi, que je sache, et ce n'est pas pour toi que je les couve. Tu n'as qu'à manger des œufs de poule.
4: Oh, pauvre faisane, comme ce doit être triste pour toi de rester là à te geler.
1: Tiens, prends mon écharpe, elle te réchauffera. Sais-tu que je suis ici depuis un long moment et personne encore ne m'a donné un peu de chaleur. Tu es une brave petite fille, prends l'œuf que tu veux.
0: Anaïs met un œuf dans son panier et se met à gravir la montagne. Après avoir beaucoup cherché, elle finit par trouver la plante. Elle l'accueille et la met dans son panier.
3: À cet instant, le géant de la montagne se réveille et hurle de colère.
5: « Voleuse, rends-moi ma plante ou je te tords le cou !»
0: Affolée, la pauvre Anaïs descend en courant la montagne, glisse, tombe, se relève, court, tandis que le géant s'élance à sa poursuite. Mais comme il enjambe le nid de la faisane, celle-ci lui pique la jambe si fort que le géant s'arrête un peu pour se soigner. Pendant ce temps, Anaïs court et franchit le torrent.
3: Le géant s'élance à nouveau, mais comme il arrive au torrent, celui-ci grossit tellement qu'il devient presque un fleuve qu'il met beaucoup de temps à traverser. Il cherche Anaïs, mais ne peut plus la voir, car la nuit a soufflé sa bougie. Tout est noir autour de lui. Alors, en bougonnant, il retourne à sa montagne.
0: Anaïs rentre chez elle et prépare vite la tisane, avec l'eau pure du torrent, la plante de la montagne et l'œuf de la faisane. Et sûrement, c'était une fameuse tisane, car elle guérit aussitôt sa maman.

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0: J'en ai rien à foutre du seuil de pauvreté et du manque de débouchés pour les jeunes.
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Et quand il brame, à fendre l'âme, rauque son cri, en pleine nuit, est un appel vers une femelle.

0: Comment la baleine acquit son gosier? Il était une fois, ô ma mieux aimée, il était une fois, dans la mer, une baleine qui mangeait les poissons. Elle mangea le hareng et le merlan, le turbot et le maquereau, le thon et l'espadon, la dorade et sa camarade, les quilles et les tris et l'anguille habile et lisse qui glisse. Tous les poissons qu'elle put rencontrer dans toute la mer, elle les mangea avec sa bouche, comme ça. Jusqu'à ce qu'enfin, il ne resta plus qu'un seul petit poisson dans toute la mer, et c'était un petit poisson futé qui nageait juste derrière l'oreille droite de la baleine afin d'être toujours à l'abri. Alors, la baleine se dressa sur sa queue et dit « J'ai faim ». Et le petit poisson futé dit d'une petite voix futée « Noble et généreux cétacé, as-tu déjà goûté de l'homme ?»«
1: Non, dit la baleine. Ça ressemble à quoi ?»«
0: C'est bon, dit le petit poisson futé. C'est bon, mais un peu dur sous la dent. »«
1: Alors, trouve-moi quelques-uns, dit la baleine. »
0: Et elle fit écumer la mer avec sa queue. « Un à la fois, c'est suffisant, dit le poisson futé. Si tu nages jusqu'à 30 degrés de latitude nord et 20 degrés de longitude ouest, c'est de la magie. Tu trouveras, assis sur un radeau au milieu de la mer, vêtu seulement d'une culotte en toile bleue et d'une paire de bretelles, n'oublie pas les bretelles, ma mieux aimée, d'un couteau de poche, tu trouveras un marin naufragé, il est juste de te le dire, est un homme d'infinies ressources et sagacité. » Alors, la baleine nagea et nagea encore, le plus vite possible, jusqu'à 30 degrés de latitude nord et 20 degrés de longitude ouest, et là, sur un radeau, au milieu de la mer, vêtu seulement d'une culotte en toile bleue et d'une paire de bretelles, il ne faut surtout pas oublier les bretelles, ma mieux aimée, avec un couteau de poche, elle trouva un marin naufragé, seul et solitaire, qui laissait traîner ses pieds dans l'eau. Sa maman l'avait autorisé à barboter, sinon il n'aurait jamais fait ça, car c'était un homme d'infinies ressources et sagacité. Alors, la baleine ouvrit grand la bouche, elle l'ouvrit si grand qu'elle touchait presque sa queue, et elle avala le marin naufragé, avec son radeau, sa culotte de toile bleue, ses bretelles, il ne faut pas les oublier, et son couteau de poche. Elle fourra tout cela au fond de ses placards secrets, bien au chaud, puis elle se lécha les babines, comme ça, et pirouetta trois fois sur sa queue. Mais dès que le marin, qui était un homme d'infinies ressources et sagacité, se retrouva pour de bon au fond des chauds placards de la baleine, dans le noir, il se mit à taper et frapper, à bondir et mugir, à sauter et chahuter, à choir et s'asseoir, à sautiller et brailler, à cogner et grogner, à mordre et à tordre, à courir et rugir, à boitiller et batailler et à danser des matelotes là où il n'eût pas fallu, si bien que la baleine n'était pas du tout heureuse. Tu n'as pas oublié les bretelles. Alors, elle dit au poisson futé, « Cet homme est vraiment dur sous la dent, et de plus, il me donne le hoquet. Que dois-je faire ? »
1: « Demande-lui de sortir, dit le poisson futé. »
0: Sur quoi, la baleine cria dans son propre gosier au marin naufragé, « Sortez, et tenez-vous correctement, j'ai le hoquet. »
1: « Non, non, dit le marin, il n'en est pas question. Ramène-moi sur ma terre natale, les blanches falaises d'Albion. Ensuite, nous verrons. »
0: Sur ce, il se remit à danser de plus belle. « Mieux vaut le ramener chez lui, dit le poisson futé à la baleine. J'aurais dû te prévenir que c'était un homme d'infinies ressources et sagacité. » Et la baleine, de nager, nager, nager encore des deux nageoires et de la queue, aussi fort qu'elle put, malgré son hoquet, et enfin elle aperçut la terre natale du marin, les blanches falaises d'Albion, et elle remonta la moitié de la plage, elle ouvrit grand, tout grand la bouche et dit
1: « Correspondance pour Winchester, Ashuelot, Nashua, Keene et toutes les stations de la ligne de Fitchburg. »
0: Et à l'instant où elle dit « Fitch », le marin sortit de sa bouche. Mais tandis que la baleine nageait, le marin, qui était, c'est sûr, homme d'infinies ressources et sagacité, avait taillé le radeau à l'aide de son couteau de poche pour façonner un petit carré de treillage qu'il avait ensuite attaché solidement avec ses bretelles.
1: Maintenant, tu sais pourquoi il ne fallait pas oublier les bretelles. Et il avait coincé le treillage en travers du gosier de la baleine, où il resta affiché. Puis, il récita le sloka suivant que je vais te rapporter, car tu ne le connais pas. Au moyen d'un treillage, j'ai clos ton œsophage. Car le marin était aussi un hibernien. En marchant sur les galets, il retourna chez sa mère qui lui avait donné la permission de laisser traîner ses doigts de pied dans l'eau. Il se maria et vécut heureux très longtemps. La baleine aussi. Mais depuis ce jour, le treillage coincé dans son gosier, qu'elle ne réussit jamais à expulser en toussant, ou à faire descendre en avalant, l'empêche de rien manger que de tout petits poissons. Et c'est la raison pour laquelle les baleines ne mangent plus d'hommes, de garçons ni de petites filles. Le petit poisson futé alla se cacher dans la vase, sous le pas des portes de l'équateur. Il craignait que la baleine ne fût en colère contre lui. Le marin revint chez lui avec son couteau de poche. Il portait sa culotte de toile bleue en débarquant sur les galets. Les bretelles, vois-tu, il avait dû les abandonner pour maintenir le treillage. Et c'est la fin de cette histoire-là.

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0: Allô, allô, Martin, quelle nouvelle? Ma jument grise, morte aujourd'hui? 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
0: Allô, allô, Pascal, quelle nouvelle? 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

0: Alors, alors, Lucas, quelle nouvelle? Notre château est donc détruit? Expliquez-moi, car je chancelle. Comment cela s'est-il produit?
1: Eh bien voilà, madame la marquise,

0: C'est moins cher que partir au soleil.
1: Je paie mon billet avec des prunes.
0: Pas besoin de réserver la veille.

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0: J'ai une question.
1: Bah tiens.
0: Comment on choisit si on est droit ou de gauche?
1: Ça dépend de ta sensibilité.
0: J'ai une question.
1: Bah tiens.
0: C'est quoi ma sensibilité?
1: Ta sensibilité, c'est les choses qui te font de l'effet. Des choses qui te plaisent, qui te font rigoler ou qui te font pleurer. C'est ça, ta sensibilité.
0: Moi, ce qui me fait de l'effet, c'est les trucs phosphorescents. C'est le moment où ça s'éteint dans la salle, avant un spectacle ou avant un film. C'est les guirlandes, les feux d'artifice, le trajet du métro en plein air quand la nuit tombe.
1: J'ai une question.
0: Bah tiens.
1: Ta sensibilité, c'est plutôt la nuit que le jour?
0: Oui, c'est plutôt la nuit, ma sensibilité.
1: Ta sensibilité, c'est plutôt de penser beaucoup aux choses avant qu'elles aient eu lieu? Ta sensibilité, c'est plutôt d'aimer le moment où on prépare une fête? On accroche des guirlandes, on gonfle des ballons? Encore plus que le vrai moment de la fête?
0: C'est ça, oui.
1: Ben, c'est une sensibilité de gauche.
0: C'est quand on gonfle des ballons, la sensibilité de gauche?
1: Non, c'est quand on a une attirance pour les choses mélancoliques. Qu'on aime bien avant les choses, après les choses, mais un petit peu moins pendant les choses.
0: C'est bien ce que je disais, c'est quand on gonfle des ballons alors.
1: C'est ça, c'est quand on gonfle des ballons avant la fête, et puis après quand tout le monde est parti, quand on ramasse les serpentins, quand quelqu'un dit c'était bien, tout le monde avait l'air content. Tiens, il y a quelqu'un qui a oublié son écharpe sur le canapé, ça doit être Simon. La sensibilité, c'est quand on a une petite idée de qui a pu oublier son écharpe sur le canapé.

0: Alors, comment expliquez-vous cet engouement pour le bio?
1: Ouais, non, c'est...
2: S'il vous plaît.
3: Un petit peu moins fort. Ici, on ne veut pas agresser le produit, on évite tout type de pollution, notamment la pollution sonore.
4: D'accord. Alors, comment expliquez-vous?
1: Non, mais ça va, on a compris. Disons que nos légumes sont le fruit d'une agriculture 100% biologique. Hein. C'est-à-dire qu'on privilégie toujours les fruits qui sont encore dans les arbres, alors qu'on oublie trop souvent les fruits tombés il y a 2 semaines. Ils sont bien, bien mûrs, quoi.
3: Voilà, ils sont bons. Ils sont bio pour la santé.
1: Bio pour la santé. Pardon, c'est bio cool.
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Dès les premières mesures de l'orchestre, la salle retient son souffle. Une musique rythmée et entêtante emplit progressivement le théâtre. « J'ai l'impression de voyager à bord d'un train !» murmure Léo à l'oreille de Bella. Il s'enfonce dans son siège et ferme les yeux pour se laisser conduire dans un décor imaginaire.

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Je pourrais vous chanter la recette des pieds de porc panés, de la confiture de navet, les prénoms du calendrier. Alors, on a Adam, Adèle, Adeline, Adrien, Aglaé. Non ? Alors, je pourrais peut-être vous chanter une chanson sur les ions, les neutrons, les protons, les molécules, les particules. Non plus. 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J'ai peut-être une idée. Je vais me raconter et vous chanter tout net.

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0: Ah, les Spies, j'ai une nouvelle mission pour vous. Une sorte de homard géant attaque le Japon par la côte ouest.
1: C'est très très tentant, Jerry, mais il se trouve que j'ai rendez-vous avec ma manucure, je ne peux pas annuler.
2: Moi, j'ai une tonne de devoirs à faire, malheureusement.
3: Et Groin-Groin a urgemment besoin d'un bain.
0: Bon, vous ne me laissez pas le choix, alors désolé.
1: Oh,

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0: Bonjour les enfants, c'est l'oiseau bleu qui, grâce à la composition d'un certain Jean de La Fontaine, qui il y a des siècles et des siècles, nous donna à lire et à voir des images haut en couleur d'une morale ciselée comme un jambon. Voici Jean de La Fontaine, l'oiseau bleu, moi, de Jean de La Fontaine qui dit... L'oiseau bleu qui dit, de Jean de La Fontaine, le loup et l'agneau. La raison du plus fort est toujours la meilleure. Nous l'allons montrer tout à l'heure. Un agneau se désaltérait dans le courant d'une onde pure. Un loup survient à Jean qui cherchait aventure et que la faim en ces lieux attirait.
1: Qui te rend si hardi de troubler mon breuvage ?
2: Dit cet animal. Plein de rage.
1: Tu seras châtié de ta témérité.
3: Sire,
0: répond l'agneau,
3: que votre majesté ne se mette pas en colère, mais plutôt qu'elle considère que je m'en vais, désaltérant dans le courant, plus de 20 pas au-dessous d'elle. Et que par conséquent, en aucune façon, je ne puis troubler sa boisson.
1: Tu la troubles,
0: reprit la bête cruelle.
1: Et je sais que de moi, tu m'es dit l'an passé.
4: Mais comment l'aurais-je fait si je n'étais pas né ?
0: Reprit l'agneau.
4: Je t'aide encore ma mère.
1: Si ce n'est pas toi, c'est donc ton frère.

chien, on me l'a dit, il faut que je me venge. 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